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2: Clouds maybe. Showers today. Risk of a thunderstorm this afternoon. A high of 23. A humidex 29. It'll be partly cloudy tonight. Could be showers. Risk of a thunderstorm again. Down to 16. Cloudy Monday. 40% chance of showers with a high of 24.
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